0: Bonsoir à toutes et à tous, il est 21h sur la radio publique israélienne. C'est votre programme en français. Nous vous proposons une rediffusion des meilleurs moments de la semaine écoulée, ainsi qu'un peu de musique. Shabbat Shalom à toutes et tous sur Kan en français.
1: Ce soir, un épisode supplémentaire de cette série de podcasts sur le coût de la guerre avec Steve Ohana, que j'ai le plaisir d'accueillir de nouveau. Bonsoir Steve.
2: Bonsoir Yaël.
1: Merci beaucoup d'avoir accepté cette nouvelle invitation sur les ondes de Kan en français. Je rappelle que vous êtes économiste et chargé de cours à l'université Reichmann. On a parlé vraiment beaucoup de ce que la guerre a coûté dans le monde. On a parlé de beaucoup d'aspects différents de cette récente guerre. On ne parle pas celle avec les autres guerres, mais on parle de celle qui concerne les États-Unis, l'Iran et Israël, avons même parlé d'autres pays comme le Bahreïn, le Qatar, tous les pays qui ont été impliqués. Et aujourd'hui, on va parler des implications économiques de cette guerre en Israël, les impacts que ça a eu sur l'économie, sur le moral, l'impact social aussi, et les défis. On va parler un petit peu de tout ça. Alors, tout d'abord, les impacts économiques.
2: Oui. Alors Yaël, l'impact économique déjà en termes de croissance, on est sur moins 2% là sur le premier trimestre 2026, qui est le trimestre où a commencé cette guerre contre l'Iran. Mm-hmm. Et on pense, ça c'était le cas quand on pensait à un scénario

0: pas abouti encore entre l'Iran et les États-Unis, donc ça peut de nouveau arriver. Donc ça, c'est le premier chiffrage, c'est celui sur la croissance. Mais ce n'est pas le seul qu'il faut regarder. Il faut regarder plus en détail sur qui est affecté, quel type de ménage, etc. Et ça, ça va nous amener sur la dynamique des inégalités, mais peut-être qu'on va en parler tout à l'heure.
1: On va en parler dans quelques instants. Vous nous parlez aussi d'impacts sociaux, c'est-à-dire... Oui.
0: Oui, ben c'est ça, c'est que en fait, cette guerre ne touche pas du tout les gens de la même façon. Il y a ceux qui ont des mamades et ceux qui en ont pas.
1: Des abris privatifs, voilà. Ceux qui sont à l'intérieur d'un appartement ou d'une maison.
0: Ça. Plus de la moitié n'en ont pas. Et puis il y a ceux qui sont pas protégés du tout. Et alors là, ça veut dire qu'il n'y a même pas d'abri public dans leur immeuble ou à côté, etc. On estime ça à environ un tiers quand même. De la population, c'est énorme, avec une très forte surreprésentation des Arabes dans cette population non protégée. Voilà, donc ça c'est un des aspects sociaux, mais il y a d'autres aspects comme la situation des milouim nikim, c'est-à-dire les réservistes, donc ceux qui sont appelés, réappelés, réappelés au fil des conflits, et ceux-là, ils payent un prix très très très très lourd, non seulement au niveau personnel, familial, etc., comme on peut l'imaginer, mais niveau économique, très important. Parce que quand ils ont un salaire dans la high-tech et qu'ils ne perdent pas leur emploi, bon, ça se passe mieux. Mais s'ils sont des indépendants, des commerçants, etc., là, c'est une perte de chiffre d'affaires immédiate qui est très mal compensée par le Bitouar Léoumi.
1: Alors ça c'est intéressant.
0: La compensation n'est pas suffisante.
1: Ça c'est intéressant ce que vous dites parce que pour être moi-même réserviste, je suis une des rares de mon unité à être employée. Moi je suis employée chez Kahn, comme vous dites, je reçois mon chèque à la fin du mois, c'est viré directement sur mon compte à la fin du mois et ça se passe exactement comme si j'avais même un petit peu plus d'ailleurs. En revanche, beaucoup de mes camarades sont indépendants, ils ont leur propre business et pourtant, non seulement ça ne les empêche pas de se porter volontaire bien après l'âge de la fin, on est tous beaucoup plus âgés que ce qu'on devrait être pour faire encore des réserves, on est tous donc volontaires et toutes ces personnes-là qui sont indépendantes continuent à faire, et c'est pas seulement de l'idéologie, je pense qu'il y a aussi un aspect économique qui est intéressant pour eux. Alors, expliquez-moi un petit peu parce que j'ai jamais vraiment osé leur poser la question.
0: Non, l'aspect économique, j'ai parlé avec plusieurs personnes dans ce cas, c'est complètement négatif pour eux au niveau économique. C'est uniquement par sens moral et collectif qu'ils le font. Ils ont un arbitrage à faire entre l'économie et l'aspect éthique, moral et collectif. Ils sont portés par l'esprit de camaraderie vis-à-vis de leurs camarades soldats, de leur unité. Si des camarades vont répondre à l'appel, ils n'osent pas. Par sens moral, ils n'arrivent pas à dire non. Mais le coût économique est systématiquement très important dès qu'ils ont des professions indépendantes.
1: Oui, alors j'avais pas saisi ça. Pour moi, c'était évidemment cet esprit de vouloir donner, de vouloir partager. Mais pour moi, il y avait aussi un intérêt économique, ne serait-ce que les. Le mot va m'échapper en français, mais tous les mois de mai de chaque année, on reçoit quand même un petit pactole, ce qu'on appelle un manac, c'est-à-dire un truc un peu supplémentaire. Donc, je me suis demandé si c'était peut-être une compensation. Voilà, c'est ça. Je me suis demandé si c'était pas pour ça. Je sais pas. En tout cas.
0: Non. Les professions indépendantes, là, j'ai même un élève pour vous raconter un peu plus en détail qui a écrit, donc, dans mon cours d'économie à Reichmann, qui a choisi le sujet de l'arbitrage économique des réservistes. Et il explique, après avoir interviewé plusieurs amis à lui réservistes, l'arbitrage, et il m'a dit que systématiquement, les amis qui répondaient à l'appel, c'était sur des bases morales qui prenaient la décision en sacrifiant dans tous les cas leur revenu et leur situation économique. Oh, et l'État compense très très très mal cette perte de revenus.
1: Ah, dis donc, on a tous appris pas mal de trucs supplémentaires. C'est quoi les défis sur le court et le long terme de ces impacts desquels vous parlez et surtout du coût de la guerre en Israël pour le portefeuille des Israéliens?
0: Voilà, alors c'est là qu'on va peut-être parler de la dynamique des inégalités. Donc déjà, à la base, avant cette guerre, Israël était un pays les plus inégalités, un des

0: pays les plus inégalitaires de l'OCDE, si ce n'est le plus inégalitaire. Pour vous donner un peu un chiffrage, les 10% plus riches de la population, ceux qui travaillent dans la high-tech, typiquement, gagnent 13 fois plus que les 10% plus pauvres. Donc ce ratio de 13, c'est le plus important de l'OCDE. Et c'est un ratio qui est en forte augmentation depuis une vingtaine d'années.
1: Parce que ça continue ?
0: Oui, ça continue. C'est divergent, en fait. Les trajectoires sont divergentes. Mais la guerre a rajouté une couche par-dessus parce que vous avez deux effets. Le premier, c'est le coût de la vie. La guerre a aggravé le problème du coût de la vie qui est déjà très important en Israël. L'association La Tête, par exemple, qui tous les ans publie un rapport alternatif sur la pauvreté. Voilà. Elle estime que le coût supplémentaire de la vie depuis le début de la guerre, donc là, je parle de octobre 2023, la guerre du 7 octobre, c'est plus 9 000 shekels par famille par an. Donc par mois, c'est quand même une facture très lourde. On parle de 800 shekels à peu près par mois. C'est très lourd. Alors pour quelqu'un qui travaille dans la high-tech, les 800 shekels par mois, il ne les sent pas trop passer. Mais vous imaginez une famille modeste, 800 shekels par mois, c'est quelque chose de significatif. Voilà. Donc ça c'est le premier effet. Il y a un deuxième effet, c'est qu'en fait, et ça recoupe la discussion qu'on a eue sur les Milouim Nikim et tout ça, les réservistes, c'est que vous avez des familles qui n'étaient pas pauvres avant la guerre et qui ont basculé dans la pauvreté du fait de la guerre. Et ça aussi, c'est le rapport de La Tête qui le pointe. Donc des familles où il y a, par exemple, un des deux parents qui est réserviste, etc., qui a été au front et qui se trouve en plus être indépendant, et bien ces familles-là basculent du côté de la pauvreté.
1: Et donc c'est des gens qui avaient, et c'est des gens qui étaient dans les couches sociales basses avant ou qui étaient à peu près dans la moyenne,
0: qui n'étaient pas considérés comme en situation d'insécurité alimentaire comme le caractérise La Tête. La Tête a sa propre définition de la pauvreté et c'est une définition qui est beaucoup plus tangible, absolue que celle des autres organismes qui est relative. C'est-à-dire les autres ils disent quelqu'un est pauvre s'il gagne la moitié moins que le revenu médian par exemple. Mm-hmm. Mais La Tête ils disent quelqu'un est pauvre s'il n'a pas de quoi se nourrir convenablement. C'est plus objectif comme définition. Et là si on adopte cette définition, aujourd'hui on est à 29% de la population israélienne dans la pauvreté. Et ce chiffre est en augmentation de 25% par rapport à l'avant-guerre. Donc vous voyez, l'effet de la guerre est très palpable.
1: Attendez, 29%, ça veut dire une personne sur 3 aujourd'hui ?
0: Voilà. On est à peu près à 3 millions d'Israéliens qui vivent sous le seuil de la pauvreté, avec une très forte concentration de pauvres, évidemment, chez les Haredim et les Arabes, mais pas que. Puisque les réservistes, maintenant...
1: Oui, parce que ce n'est pas eux qui font des réserves.
0: Voilà. Certains se retrouvent dans cette situation-là aussi. Donc vous voyez, donc ça c'est un premier point, c'est cette dynamique des inégalités qui représente un défi à long terme parce qu'on n'en parle pas. Aujourd'hui, par exemple, Benjamin Netanyahou parle d'investir encore 350 milliards de shekels de plus dans les 10 ans à venir sur la défense et on a un budget de la défense qui va bientôt atteindre 10% du PIB. On ne parle pas de tous les investissements ou les dépenses sociales qu'il faudrait faire pour combler pour essayer de réparer le tissu social israélien, réparer la situation des réservistes, réparer la situation des personnes qui n'ont pas de bon abri ou des familles qui ont basculé dans la pauvreté ou des familles qui étaient déjà dans la pauvreté et qui sont encore plus dans l'insécurité alimentaire. Donc voilà, tout ça. Ça passe complètement à la trappe et c'est un sujet qui doit revenir sur le devant de la scène, impérativement.
1: Et ça, c'est quoi ? C'est un changement de politique du gouvernement ou bien il y a des programmes qui sont prévus pour essayer justement de rétablir un peu ? Alors, parce qu'on n'arrête pas d'entendre, Israël, malgré la guerre, tout se passe bien, l'économie n'a jamais été aussi forte. On nous dit, en fait, on nous vend des mensonges dans ce cas-là.
0: Je dirais pas des mensonges, mais disons que c'est une vision en trompe-l'œil. C'est une façon de s'aveugler nous-mêmes sur la réalité sociale d'Israël aujourd'hui. Et c'est pas faux. C'est pas faux de dire que la croissance va probablement être supérieure à celle des pays de l'OCDE malgré la guerre. C'est pas faux. C'est pas faux de dire qu'on continue à avoir des boîtes qui se vendent à prix d'or à des boîtes américaines. C'est pas faux de dire que la high-tech continue d'exporter. C'est pas faux. Mais c'est pas l'ensemble du tableau. Il faut aussi regarder les parties un peu plus sombres du tableau. Ça fait partie de notre travail d'économiste, ça fait partie de votre travail de journaliste. Ouais. ça fait partie de notre travail à tous de citoyens, en fait, et d'alerter les politiques sur cette réalité-là.
1: Mais notamment ce chiffre terrible que vous avez cité de 29% de la population israélienne qui se trouve aujourd'hui en dessous du seuil de pauvreté. C'est terrible. Alors, je sais bien que certaines couches sociales comme les ultra-orthodoxes et certaines concentrations de population arabe, israélienne, je savais qu'il beaucoup faisait partie de ces chiffres-là, mais aujourd'hui 29%, c'est beaucoup plus que ces deux, puisqu'il y a 10% à peu près et 20% d'Arabes israéliens, donc ça fait 30% de la population entre eux et eux, et je me dis, il n'y a pas que eux. Et puis c'est pas non plus tous les religieux qui sont pauvres, et c'est pas non plus tous les Arabes israéliens qui sont pauvres, c'est terrible, l'insécurité alimentaire.
0: Oui, et un autre point, c'est que c'est en augmentation de 25% par rapport à avant la guerre, ce chiffre d'insécurité alimentaire.
1: Il y avait 4%. Ah non, excusez-moi, je fais un mauvais calcul.
0: On voit très bien l'impact de la guerre sur cette pauvreté. Ouais. Et la guerre qui n'est pas terminée. Donc on imagine bien que là, aujourd'hui, on parle de ménages encore qui basculent dans la pauvreté à cause de la situation de guerre qui s'éternise. Donc voilà, la question, c'est comment on répond à ça. Et là, évidemment, vous savez, en Israël, ce qu'on appelle les filets de sécurité sociaux se sont effondrés depuis une vingtaine d'années. C'est les politiques libérales, notamment entreprises par la droite au pouvoir depuis quand elle a été majoritairement au pouvoir ces années. Cette descente des filets de sécurité a été partiellement compensée par tout le tissu associatif israélien dont fait partie justement l'association La Tête. Mais ça, c'est pas quelque chose de viable à long terme. Il va falloir qu'on crée des institutions, en particulier au niveau national, étatique, qui assument ce rôle. On peut pas laisser ce rôle aux ONG, qui aussi sont fragilisées par la baisse des dons. C'est pas évident pour elles de récolter autant de dons quand la situation économique n'est pas aussi bonne. Donc voilà. Donc c'est une réflexion qu'il va falloir mener au niveau sociétal. Et sinon, il y a un autre aspect, c'est que en dehors de l'aspect purement de l'insécurité économique et de la pauvreté, il faut essayer de réparer cette fracture qui s'est faite entre les 10% de la population qui travaille dans la high-tech et qui, eux, portent, finalement, tirent la croissance, celle dont on parle dans les journaux, la croissance du pays, et tous les 90% restants qui, eux, finalement, ne voient pas tellement leurs conditions de vie et leurs revenus augmenter en termes réels, par rapport à leur pouvoir d'achat augmenter depuis une vingtaine d'années. Donc c'est ça qu'il va falloir réparer. Comment on va faire pour que ça se diffuse? Comment on va faire pour que toute la croissance créée par la high-tech, elle se diffuse dans le reste de la société? Comment aussi on va faire pour casser tous ces monopoles qui finalement sont responsables du coût de la vie pour les Israéliens?
1: C'est triste à dire, mais c'est pas la première guerre en Israël. Alors c'est vrai que c'est la plus longue, mais c'est pas la première fois qu'Israël doit se remettre d'une guerre, et c'est vrai qu'elle n'est pas encore terminée. Mais j'imagine que on est déjà passé par ce genre de situation.
0: Oui et non. C'est-à-dire qu'une guerre qui dure depuis 3 ans, ouais, ou presque 3 ans, ouais, c'est nouveau.
1: Ouais.
0: On n'avait pas connu quelque chose comme ça.
1: Bien sûr.
0: Avec des réservistes qui sont appelés
1: épuisés.
0: Deux fois, trois fois, quatre fois. Non, ça, c'est quelque chose de nouveau. Donc, cette résilience israélienne dont on parle souvent, eh ben, en fait, on l'a bien vécue, testée et observée pour des conflits courts. Mais pour des conflits aussi longs, ça reste à voir. C'est pas là on voit en fait qu'il y a quelque chose qui se déchire à l'intérieur et qui n'apparaît pas facilement à l'extérieur, et c'est ça qu'il va falloir regarder et réparer.
1: Steve Wahana, merci beaucoup pour cette analyse, et à très bientôt sur les ondes de Canon Français.
0: Merci à elle. Au revoir.

0: Ce soir, j'ai le plaisir d'accueillir Jérôme Gadge. Bonsoir Jérôme.
1: Bonsoir.
0: Merci d'avoir accepté notre invitation sur les ondes de Cannes en français. Député de terrain, figure incontournable du Parti Socialiste, vous incarnez une ligne laïque républicaine qui refuse fermement les dérives populistes. Et alors que 2027 approche, votre voix émerge comme une alternative singulière pour une gauche hostile au communautarisme. Vous avez été profondément marqué par le 7 octobre, on aura l'occasion d'en reparler, et vous vous trouvez aujourd'hui à la croisée des chemins entre déchirement partisan et fidélité à beaucoup de ce que vous considérez être vos valeurs à l'occasion du webinaire ce soir dimanche 7 juin, un webinaire organisé par Shalom Salam. Vous vous confiez sans phare sur vos ambitions présidentielles, vos blessures politiques et votre vision des relations franco-israéliennes. Je voudrais juste qu'on rappelle pour ceux de nos auditeurs qui ne le sauraient pas, Shalom Salam est une initiative de dialogue qui est tenu par un groupe de francophones israéliens et palestiniens et qui est animé par notre cher Michel Taubman, journaliste et écrivain que l'on salue. Voilà, après cette introduction un peu exhaustive, j'aimerais vous demander, Jérôme Gadge, à l'approche de mai 2027, et alors que votre nom circule avec insistance, quel est votre projet pour réconcilier une gauche française aujourd'hui si divisée ?
1: D'abord, merci pour votre invitation. Ça me fait très plaisir de pouvoir m'exprimer sur votre fréquence francophone. Au moment où je débute mon voyage en Israël et en territoire palestinien. Alors, vous commencez par me parler du rendez-vous démocratique de 2027 en France. Moi, j'ai souhaité présenter ma candidature autour d'un principe simple. Réhabiliter ce que j'appelle une gauche digne et crédible. Et si j'utilise ces deux termes, ça peut apparaître dur, mais elle a pu, ou elle peut apparaître en tous les cas, une partie de nos concitoyens, y compris de gauche, parfois comme ayant quitté les rives de la dignité, flirtant avec un populisme exacerbé, une brutalisation du débat public, une essentialisation. Moi, j'ai pas l'habitude de tourner autour du pot, c'est ma ligne de fracture que j'ai avec la France insoumise, qui a fait le choix délibéré et de justement quitter les rivages de cette dignité. Et je sais que Jean-Luc Mélenchon n'aime pas que je dise ce terme-là. Il l'a utilisé il y a quelques jours en disant quoi ? Il paraît qu'il y a un type qui dit que nous ne sommes pas dignes. Et oui, je le dis. Et notamment, on y reviendra peut-être quand cette gauche-là flirte, plus que flirter d'ailleurs, franchit la ligne rouge de l'antisémitisme. Et puis le deuxième sujet, c'est la question de la crédibilité. Je ne crois pas qu'on ait besoin d'une gauche qui dise qu'on rase gratis. On a besoin d'une gauche qui regarde le pays tel qu'il est et le monde tel qu'il est. Et donc, on peut vendre du rêve et faire des programmes avec des listes de courses infinies, mais on est dans une situation économique compliquée, dans laquelle il faut réorganiser le partage des richesses et pour laquelle il faut produire de la richesse. Bref, il faut être crédible. Il faut être crédible sur les valeurs de la République. Je pense que c'est aussi un sujet sur lequel on ne négocie pas à gauche. Et oui, vous avez rappelé mon attachement à la laïcité, à l'universalisme républicain, au refus de l'essentialisation, au refus du communautarisme. Bref, je termine par là, revenir à des fondamentaux à gauche. Alors, je ne vais pas faire mon vieux schnock. Moi, mon modèle, c'est Jean Jaurès. C'est la gauche à la fois républicaine et la gauche sociale. C'est la question républicaine et c'est la question sociale.
0: Et comment on y arrive aujourd'hui ?
1: C'est un Jean Jaurès qui est capable à la fois de défendre les mineurs de Carmo, parce qu'ils sont confrontés à l'injustice dans le travail, et en même temps le capitaine Dreyfus, parce qu'un juif militaire, bourgeois, normalement ça n'intéresse pas à la gauche à l'époque, et pourtant lui il comprend que si on ne s'attache pas à la liberté, à l'injustice à laquelle il est confronté, et notamment à l'antisémitisme, alors il n'y a pas de promesse de justice. Donc revenons à ces fondamentaux, c'est-à-dire ne saucissons-nous pas, saucissons-nous pas, je ne sais pas comment le dire, la société en clientèle, en catégorie, en marketing. Faisons ce qui fait quand même voilà, l'unité de ce pays, c'est l'attachement à la République, ce que j'appelle moi la République sociale, c'est-à-dire corriger les inégalités, s'attaquer à la racine des inégalités, mais pas passer par-dessus bord le principe d'égalité républicaine. Et c'est cette singularité de la voie de gauche que j'essaye de porter. Alors, c'est compliqué dans la période, parce que la période, elle est à la polarisation. La période, elle est au raccourci. La période, elle est à la brutalisation. Et moi, j'essaye de défendre, il y a un joli livre de Jean Birnbaum que j'aime beaucoup, qui s'appelle « Le courage de la nuance ». C'est compliqué d'être dans la nuance, dans le débat public actuellement. Personne ne peut avoir raison tout seul. C'est vrai sur les questions intérieures et c'est vrai aussi sur les questions internationales et singulièrement sur le conflit israélo-palestinien vu de France, où quand on essaye de porter de la nuance, eh ben on se fait prendre à partie justement par les deux côtés, par les deux camps, dans une approche très réductrice.
0: Alors justement, vous parliez de ce schisme, de cette séparation. Qu'est-ce que le 7 octobre 2023 et les réactions immédiates au sein de votre propre famille politique vous a fait comprendre sur l'état de la gauche ?
1: Alors, d'abord, il y a le 7 octobre pour ce qu'il est, l'immense pogrom, la meurtrissure, l'effroi, les otages. Enfin, vous voyez, quand j'ai atterri ce matin à Ben Gourion, la dernière fois que je suis venu, quand on descendait l'énorme rampe, il y avait encore des portraits d'otages, puisque j'étais venu l'année dernière au mois de mai pour le sommet It's Time à Tel Aviv, et qu'on s'était rendu aussi dans les kibbutz bordant Gaza, notamment à Niroz. Donc voilà, ça c'est inoubliable, enfin, c'est un fait majeur. Un autre fait majeur, évidemment, on en parlera, la guerre de Gaza qui a suivi, et l'ampleur de celle-ci, et les drames qui ont été adossés, et les horreurs qui ont été commises, et qu'il faut nommer, et je sais qu'en le disant ici, je ne me fais pas que des amis, mais je le dis pour ce que c'est. Et par le petit bout de la lorgnette franco-français, le drame collatéral, qui est très secondaire, je serais tenté de dire, même s'il a son importance par rapport aux deux que je viens de mentionner, c'est que, aussi incroyable que ça puisse paraître, et jamais j'aurais pu le penser, que après un pogrom, des massacres antisémites de masse, eh bien on a vu d'ailleurs, comme à chaque fois, ressurgir la parole antisémite dans le débat public et dans les expressions, l'expression privée. Et donc, pour répondre brutalement à votre question, jamais je n'aurais pensé que la question de l'antisémitisme, que la question juive, pour la nommer ainsi, reviendrait par la gauche dans mon pays. Et c'est pourtant ce qui s'est passé. Elle est revenue par la gauche, par une partie d'acteurs qui ont joué avec le feu et ont rompu avec un principe qui était de ne jamais importer le conflit israélo-palestinien, de ne jamais l'essentialiser. Alors ils ont eu la certitude, ou en tous les cas la conviction illusoire de ne pas le faire, en disant mais c'est pas le cas, on n'a pas de problème avec des juifs, on a le problème avec les sionistes. Mais pour l'avoir vécu personnellement, je sais que tout ça est un écran de fumée, et que derrière sioniste, moi quand on m'a dégagé l'année dernière de quelques manifestations parisiennes et qu'on me disait dégage ça sioniste, je sais reconnaître quand quelqu'un me disait autre chose, et que derrière ce sale sioniste il y avait souvent un sale juif.
0: Ah bah c'est un synonyme, oui,
1: voilà.
0: Aujourd'hui donc, c'est le mot qu'on dit pour ne pas dire juif, tout simplement.
1: Voilà, et or voilà, la gauche endosse une responsabilité majeure à rebours de ce qu'aurait dû être sa prise de position, qui était justement fidèle. Y compris Jean-Luc Mélenchon, moi, quand j'ai milité à ses côtés, parce que j'ai milité à ses côtés bien quand j'étais au Parti Socialiste, et qui mettait un point d'honneur à dire, je me rappelle au moment de la deuxième intifada, au début des années 2000, dire ce conflit est le conflit de deux nationalismes, il doit être traité par le droit international, mais nous, notre responsabilité de républicain conséquent sur le territoire français, c'est justement de ne pas l'importer, de ne pas mettre de l'huile sur le feu. Or, c'est l'inverse qui a été fait. Pour des raisons électoralistes, parce qu'il y avait des élections européennes à court terme, pour un objectif de singularisation, de différenciation par rapport au reste de la gauche, et d'ailleurs par rapport au reste de l'arc politique. Et donc voilà, moi le drame, le deuxième drame collatéral, c'est que une gauche, une partie de la gauche a pris appui sur cette période-là, sur ce drame-là, pour, je sais pas, se refaire la cerise d'une certaine manière et s'adresser... pensait-il, et c'est une injure qui est faite à ceux auxquels il pensait s'adresser, à s'adresser auprès de certains en leur disant « mais regardez, je m'intéresse aux Palestiniens et donc intéressez-vous à moi ». Voilà, c'est de l'essentialisation, c'est du communautarisme, je pense que c'est faire insulte, en l'occurrence, à cette jeunesse à laquelle il s'adresse ou à cette population habitant les quartiers populaires en France d'origine arabo-musulmane, en leur disant bah, « regardez, parce que je suis un pro-palestinien zélé, vous allez voter pour moi ». Je trouve que c'est faire injure à l'intelligence des gens qui... je l'espère, ne tombe pas dans le panneau. Voilà. Donc voilà, le drame principal, c'est le retour de la question juive par la gauche, et c'est durable, et c'est une meurtrissure, parce que du coup, c'est une fuite en avant. Et on a aujourd'hui, derrière ça, une délégitimation de l'existence même de l'État d'Israël, une confusion avec, évidemment, l'opposition qu'on peut avoir, et je l'ai radicale avec Benjamin Netanyahou et son gouvernement, mais qui n'embarque pas avec elle, évidemment, le droit à l'existence de l'État d'Israël. Or, aujourd'hui, un antisionisme débridé s'exprime et remet en question l'existence même de l'État d'Israël, quels que soient les paravents qui sont exprimés. Or, c'est pas ma position. Je suis historiquement un enfant du discours de Mitterrand à la Knesset de 82. C'est peut-être ancien, un enfant des accords d'Oslo.
0: C'est ça votre caduc. Lien avec votre lien personnel, affectif avec avec Israël. Comment est-ce que vous conciliez ça avec votre rôle de parlementaire français dans ce climat polarisé justement?
1: Moi, je m'exprime comme parlementaire français, comme républicain, et qui n'est donc pas indifférent au sort du monde, parce que la gauche, elle est aussi internationaliste et elle s'intéresse. Voilà. J'ai pas une hiérarchie particulière, même si ce serait vous mentir que une partie de mon engagement politique s'appuie sur deux sujets : la lutte contre l'antisémitisme, évidemment, le conflit israélo-palestinien et la nécessité d'en sortir. Et oui, j'ai été bercé par l'optimisme et en tout cas embarqué par celui-ci au moment de la poignée de main entre Yitzhak Rabin et Yasser Arafat, au moment des accords d'Oslo, et que j'ai pleuré de chaudes larmes en ce triste jour de novembre 95, l'assassinat de Yitzhak Rabin. Donc, ça fait partie de mon panthéon politique personnel, avec un retentissement affectif, familial. Je réponds à la question que vous ne me posez pas. J'ai très peu de famille qui vit en Israël. Mm-hmm. Moi-même, la question ne s'est jamais posée, mais j'ai un lien, et pas uniquement avec Israël, j'ai un lien avec le sort de ceux qui vivent ici pour sortir de ce bourbier. Et la remise en cause, justement, totalement inattendue de ce principe de la solution à deux États, et que je vois à l'intérieur de la gauche, de manière pernicieuse, monter un discours alternatif en disant « puisque ça ne marche pas, alors on va essayer de trouver une autre solution ». Parfois maximaliste, c'est le slogan « Free Palestine from the river to the sea », donc l'éviction, l'invisibilisation, la disparition de l'État d'Israël. Et puis c'est la réponse alambiquée qui est de dire « mais on est pour un État binational immédiatement, un homme, une voix ». Et c'est faire fi d'un principe qui fait que peut-être qu'un jour ce sera possible, peut-être qu'un jour on sera dans une logique confédérale, peut-être, mais qu'avant, il faut d'abord qu'il y ait deux États, et notamment la reconnaissance d'un État palestinien.
0: Même
1: et la reconnaissance. En tous les cas, on ne peut pas s'inscrire dans un calendrier. Évidemment, je comprends tous ceux qui disent là, à court terme, ce n'est pas possible. Mais il faut reprendre cette perspective. Et le début de cette perspective, c'est évidemment l'arrêt de la haine et l'arrêt des meurtrissures. J'arrive aujourd'hui en Israël et il y a un attentat dans la région de Sharon revendiqué par le Hamas. Et la spirale de la violence va aller en s'alimentant et il faut que tout ça s'arrête. Évidemment, alors vous allez me dire, le Gedge, il est naïf, il parle de France, il n'est pas ici, etc. Je ne donne de leçons à personne. Je dis juste qu'il n'y a pas d'autre solution que celle, et tous les militants de la paix, les principaux dirigeants, Shimon Peres, évidemment Yitzhak Rabin ou tant d'autres, après, disent il n'y a pas d'autre solution pour
0: c'était
1: la paix
0: une,
1: que de passer
0: peut-être
1: par
0: une
1: celle...
0: autre époque. Ils n'ont pas connu non plus ce 7 octobre, ils n'ont pas connu non plus les pogroms.
1: Je le sais parfaitement, mais je me dis que dans tel moment... Alors, la seule solution, c'est quoi? C'est l'aveuglement, c'est la loi du talion, et c'est... Voilà, donc...
0: Vous
1: je
0: avez
1: pense
0: d'ailleurs
1: que reprendre du temps, on va reperdre du temps. On était sur le point, Israël était sur le point, et c'est la raison pour laquelle aussi, en termes de géopolitique, le 7 octobre est intervenu, de consolider sa reconnaissance par d'autres pays arabes dans le cadre des accords d'Abraham, et que c'est cette marche-là qu'il faudra reprendre, et que pour ça, il faut d'abord que la haine mutuelle s'amenuise. Ce ne sera pas la paix des braves ou la paix enthousiaste dans un premier temps, mais il faut que les armes se taisent à Gaza, évidemment, en Cisjordanie, et je vais même vous le dire, même au Liban. Voilà.
0: Vous avez des contacts aujourd'hui avec la gauche israélienne. Vous parliez tout à l'heure d'Yitzhak Rabin, de Shimon Peres. Est-ce que vous avez aujourd'hui des contacts avec cette gauche qui s'est historiquement affaiblie et traumatisée par la crise sécuritaire? Et je pense notamment au Parti travailliste qui s'est à ce point affaibli qu'il est devenu autre chose, et au Parti Meretz qui était encore plus à gauche, qui lui a quasiment disparu de la scène de l'échiquier politique.
1: Alors, je vais être très honnête avec vous, je pense qu'une partie de ce qui se passe en France, que j'évoquais au début de notre entretien, s'explique par le fait que les relations se sont totalement amenuisées. Moi, j'ai connu une époque au Parti Socialiste où des délégations régulières rencontraient les dirigeants d'Avoda ou du Meretz et qu'il y avait des liens organiques qui existaient et pas uniquement en se croisant une fois de temps en temps à l'International Socialiste. Et comme une partie de la gauche, et y compris le Parti Socialiste en France, a parfois épousé les positions les plus dures et les plus radicales à l'endroit d'Israël, évidemment, que ça a rompu des liens. Et moi, le sens de mon voyage aussi, c'est aussi de poursuivre ceux des échanges que j'ai déjà noués avec certains d'entre eux, les responsables socialistes, enfin, tous les cas de la gauche israélienne, du Meretz, d'Avoda d'hier ou du parti les démocrates. C'est le sens des rencontres que je ferai dès demain avec les députés de ce groupe à la Knesset, autour de Yair Golan que je rencontre demain à Jérusalem. Mais je vais même vous dire que je vais aller au-delà. Bien sûr qu'il faut discuter de gauche à gauche parce qu'on a des choses à se dire qu'ils ont peut-être pas compris et qui ne comprennent pas une partie de la position de la gauche en France, peut-être que c'est le cadet de leurs soucis, mais leur dire aussi qu'il y a des voix singulières, qui est celle que j'essaie de porter, et que beaucoup portent en réalité au sein de la gauche, parce qu'il y a toujours un décalage entre les plus tonitruants, le bruit et la fureur. Donc moi je revendique le fait de dire qu'il faut qu'on renoue ces liens-là, a fortiori en aspirant à être aux responsabilités demain, mais le sens aussi de ce déplacement, c'est la lucidité, le fait que en Israël, ça passera pas par un centre de gravité autour de la gauche et que la gauche participera peut-être demain à une coalition alternative à Benjamin Netanyahou. Et c'est un message, pardon de le dire, domestique qui m'intéresse aussi parce que c'est la même chose en France d'une certaine manière. Les situations ne sont pas comparables, mais on est dans des situations où il va falloir travailler avec des gens qui ne viennent pas des mêmes familles politiques, mais qui se rassemblent sur l'essentiel. Nous, en France, on a une menace existentielle assez forte, qui est la victoire du Rassemblement national l'année prochaine. Et je suis convaincu que c'est un candidat de la gauche républicaine qui peut incarner cette alternative. Mais il ne pourra pas avoir raison tout seul, ni avoir une majorité à lui tout seul. Et il devra travailler avec des forces du centre, voire de droite. Et c'est un peu un parallèle avec ce qui se passe ici. Et je pense qu'on a à apprendre à cette culture du compromis quand l'essentiel est en jeu. Aujourd'hui, c'est l'âme d'Israël, dont je suis convaincu, qui est en jeu dans la construction d'une coalition alternative. En France, ben c'est est-ce qu'on redonne les clés du camion du pays à l'extrême droite? La dernière fois qu'ils ont été aux responsabilités, c'était entre 1940 et 1945. Et quoi qu'on en dise, même si Bardella et Le Pen, c'est pas tout à fait Pétain, évidemment, ouais, mais il y a des filiations, il y a un discours identitaire, xénophobe, et un risque de fracturation de la société française auquel je ne me résigne pas.
0: Jérôme Gadu, merci beaucoup pour cette intervention sur les ondes de la radio publique israélienne, sur Kan en français. Je rappelle donc que vous êtes en Israël, vous êtes arrivé ce matin, vous avez ce soir le webinaire de Shalom Salam sur le thème de la fracture dans la gauche française, avec évidemment en toile de fond le conflit israélo-palestinien. Merci beaucoup pour ces minutes et à très bientôt sur les ondes de Kan en français.
1: Au revoir.
2: La situation. Bonsoir Yael.
3: Bonsoir Rachel.
2: Alors évidemment, vous êtes notre collègue ici à Cannes en français, mais vous êtes aussi commandante de réserve et officier de communication publique au sein du commandement du front intérieur. Alors Yael, aujourd'hui encore, des millions d'Israéliens ont reçu plusieurs alertes à des tirs de missiles iraniens, et pas que, hein, aussi outils. Comment le front intérieur a-t-il évalué la menace et comment l'évalue-t-il à cette heure-ci?
3: Alors c'est assez surprenant parce que Rachel, d'un côté comme vous dites, on est des journalistes, d'un autre côté on est des, enfin je suis aussi militaire en réserve, et on vit dans des mondes qui sont absolument parallèles et qui devraient pouvoir se rencontrer, et ce n'est pas le cas pour la bonne et simple raison, bah, comme vous l'avez dit, que tout change très vite. J'entendais tout à l'heure que vous annonciez que la bourse avait chuté, que Wizz Air, hier j'annonçais moi-même que KLM avait annulé ses vols jusqu'au 27 juillet, maintenant Wizz Air jusqu'à nouvel ordre. Et avec tout cela, eh bien demain matin, finalement, vraisemblablement, s'il n'y a pas de changement majeur dans la politique ou dans la situation sécuritaire, en tout cas dans le centre du pays, eh bien, la vie reprend à partir de demain matin, 6h, tout le pays va redevenir, enfin, pardon, pas tout le pays, mais la majeure partie du pays va redevenir de couleur verte, c'est-à-dire la vie normale, la routine normale, en sachant que les personnes qui sont à la frontière nord, donc à la frontière de la Syrie et à la frontière du Liban, eux restent en zone orange. mais on est quand même passé hier soir à 10h02, puisque c'était justement la fin de notre propre émission, hein, vraiment, il y a 23 heures exactement, on est passé de 0 à 100 km/h avec cette nouvelle réalité de tout d'abord ces alertes qui arrivent dans la région du métropolitain de Haïfa, avec toutes ces alertes qui ont été en fait des menaces qui ont été proférées par l'Iran et que l'Iran a mis à exécution, à savoir si Israël frappe sur la Daria, eh bien, donc le quartier de Beyrouth où il y a eu hier deux frappes chirurgicales. Si c'est le cas, eh bien, l'Iran va riposter. Et c'est évidemment ce qui s'est passé. Et l'Iran a mis ses menaces à exécution. Et c'est ce qui s'est passé donc hier soir, qui a fait qu'on est passé en moins de quelques secondes, de 0 à 100 km/h, de l'évaluation de sécurité verte à l'évaluation orange. Et de nouveau, ce qui va se passer demain matin à 6h du matin, étant donné donc les avancées, l'intervention du président américain Donald Trump et les différentes déclarations, que ce soit celle des Iraniens aujourd'hui, qui disent on a fini, on a arrêté de tirer sur Israël, si Israël se tient bien, eh bien nous on arrête. C'est après que le président Trump ait demandé aux deux parties de revenir à la table de négociation, surtout aux Iraniens avec qui il est, comme vous le savez, il a très envie d'arriver à un accord, notamment 3 jours avant le début de la Coupe du Monde, et de tout le reste du calendrier que l'on connaît, Rachel. Et on se retrouve maintenant dans une situation où on a demandé, il y a eu de manière globale, ça n'a pas non plus été comme le début des autres opérations contre l'Iran avec des tirs répétitifs. Il y a eu en tout et pour tout 10 missiles qui ont été envoyés vers le territoire israélien. Je parle évidemment en dehors de ce qui se passe dans le nord du pays, en dehors de ce qui continue à se passer dans le nord du pays. Je rappelle que nos compatriotes qui habitent dans le nord du pays, qui habitent à la zone frontalière du Liban surtout, sont sans arrêt, n'ont jamais arrêté la guerre, et sont sans arrêt sous tir de missiles et vivent une réalité qui est complètement différente de la nôtre. Alors je vous dis la vérité, les enfants ne sont pas allés à l'école aujourd'hui.
2: Mais les parents travaillent.
3: Les examens du baccalauréat, les parents non plus d'ailleurs, les examens du baccalauréat ont été annulés pour aujourd'hui, et la plupart des examens du baccalauréat vont être finalement annulés cette semaine pour être convertis en contrôle continu, ce qui n'arrange pas toujours les élèves, qui certains d'entre eux ont beaucoup révisé pour pouvoir justement avoir une meilleure note que ce qu'ils ont eu pendant l'année. Et puis finalement, branle-bas de combat, tout se calme, demain matin, 6h00, la majeure partie du pays reprend une routine quasiment normale, sauf si, comme je vous le disais, il se passe des événements extraordinaires ce soir, cette nuit, ce que l'on n'espère évidemment pas. Ce qu'il faut, c'est demander évidemment à la population civile de bien rester au courant, de ne pas tomber dans la nonchalance, et de rester quand même au courant des directives de la défense, du commandement du front intérieur. Et je tiens par ailleurs à préciser 2 choses importantes. La première, on a fait une nouvelle version de notre application. J'invite tous nos chers auditeurs de Canon Français à télécharger la nouvelle version de l'application, qui vous permet par ailleurs de recevoir 3 nouvelles sortes d'alertes. La jaune, qui est donc l'alerte préventive, qui est celle que l'on envoie quand on peut l'envoyer, à savoir, dans quelques minutes, un tir de missile est dirigé vers votre région, approchez-vous d'un abri. Donc là, vous avez le temps soit d'aller vers un abri, soit de vous rapprocher, si vous êtes chez vous, de ce qu'on appelle le mamad, c'est-à-dire l'abri qui est privatif, soit dans votre immeuble, mais en tout cas, il faut vous en rapprocher. Ça, c'est la première chose. Deuxième alerte, c'est l'alerte rouge, mais il faut rentrer et rester dans l'abri jusqu'à la réception de cette 3e alerte, qui est une alerte beaucoup plus douce, puisque tout le monde s'est beaucoup plaint du son de nos alertes, qui sont pas là non plus pour nous faire croire qu'on est au Club Med. C'est des alertes qui, justement, glacent un peu le sang, mais elles nous mettent un petit peu dans l'état d'urgence dans lequel on a besoin d'être. Et donc, cette alerte, qui est donc l'alerte verte, nous dit, l'événement vient de se terminer et vous pouvez reprendre le cours de votre journée. En revanche, vous devez rester près d'un abri au cas où ça reprend. Donc ça, c'était, on a eu peut-être, en tout cas, je pense, un baptême du feu hier, en espérant que, les tirs ne reprendront pas, en tout cas pas tout de suite, mais on a eu pendant ces un peu moins de 24 heures, un petit baptême du feu pour se mettre dans le bain, si jamais ça doit de nouveau nous arriver dans les semaines ou dans les mois qui viennent, On sait maintenant quelles sont les nouvelles alertes, comment la population doit réagir, comment choisir son abri, et surtout de prendre très très au sérieux les consignes et les directives de sécurité du commandement du front intérieur.
2: Merci beaucoup Yael Bornstein, et puis on vous retrouve cette semaine sur les ondes de la française.
3: Ça aussi, ça a été annulé, je suis ravie de retrouver nos auditeurs dès mercredi. Merci Rachel,
2: et nous
3: merci
2: aussi.
3: À tous nos auditeurs.
2: Bonne soirée.
3: À vous aussi.

0: Shalom Jérémy, bonsoir, merci d'être avec nous ce soir.
1: Bonsoir.
0: Jérémy, les Bleus se sont imposés hier lors de leur dernier match de préparation. Quel bilan tirez-vous de cette rencontre à quelques jours du début du Mondial ?
1: Alors, c'est un bilan qui est quand même assez particulier, assez mitigé. On va dire le problème de l'équipe de France, c'est d'avoir des problèmes de riches. C'est-à-dire que on a peut-être la ligne d'attaque la plus impressionnante du monde, avec, vous en avez parlé, Michael Olivier, Ousmane Dembélé qui est ballon d'or, qui vient de remporter la Ligue des Champions, et bien sûr la star absolue de cette équipe qui est Kylian Mbappé, avec, on peut aussi mentionner Désiré Doué ou Rayan Cherki, qui sont deux joueurs exceptionnels. Mais on a l'impression que on ne sait pas exactement quoi faire de tout ce matériel. Et chez les supporters de foot et particulièrement l'équipe de France, il y a cette petite musique qui revient que quand on attend un petit peu trop l'équipe de France, ben généralement, elle ne fait pas de bonnes compétitions. Jurisprudence Coupe du Monde 2022, Euro 2021, avec c'est une de l'équipe, toute la terre nous les envie quand on avait des attaques absolument impressionnantes. Le problème, c'est que là, on ne sait pas exactement comment les faire jouer ensemble. Et les deux derniers matchs amicaux contre la Côte d'Ivoire et contre l'Irlande du Nord n'ont pas spécialement rassuré sur l'animation offensive des Bleus.
0: Alors vous avez mis le doigt vraiment sur le sentiment des supporters et du public. On va parler de Michael Olise qui a brillé, on peut le dire quand même, hier soir, qui s'est un peu démarqué de l'équipe parmi les Bleus. Peut-on dire qu'il est aujourd'hui l'une des plus belles satisfactions de cette équipe de France ?
1: Alors c'est évident que c'est l'une des plus belles satisfactions, mais c'est peut-être celui qui aborde cette Coupe du Monde avec le plus de certitude au sein de l'équipe de France. On va pas dire que d'autres joueurs n'en ont pas, comme par exemple Kylian Mbappé, dont on parlera sûrement après. Mais c'est vrai que pour l'instant, on est avec le seul joueur, on a l'impression qu'il joue véritablement à sa place, qu'il a véritablement ses repères et qu'il est prêt pour la Coupe du Monde. Quand on va parler des autres joueurs, il y a beaucoup de questionnements sur Ousmane Dembélé, sur Kylian Mbappé, sur Rayan Cherki, sur Désiré Doué. Là, c'est vrai que Michael Olise, on a beaucoup moins de doutes. Après, on verra ce que l'avenir nous réservera. Le football n'est pas une chance exacte, mais là, juste avant de vous prendre en ligne, j'écoutais les émissions et les débats autour de l'équipe de France. Et c'est vrai que, selon tous les observateurs, la vraie certitude de cette ligne d'attaque, celui qui a sa place et qui serait inamovible, c'est Michael Olise.
0: Alors, vous avez évoqué Ousmane Dembélé, Kylian Mbappé. Ousmane Dembélé qui a notamment fait ses preuves pendant la Ligue des Champions avec le PSG. Il semble plus discret en sélection. Comment vous expliquez cela ?
1: En fait, là, on va toucher à ce qu'on appelle un problème de riche, mais qui est en réalité un véritable problème. C'est que on a aujourd'hui en équipe de France une place pour deux joueurs. C'est la place du leader de l'attaque. Parce qu'on a un cas qui est assez exceptionnel, où on a un ballon d'or qui devrait être la star de cette équipe, qui devrait être le maître à jouer, autour duquel on devrait construire l'équipe. Mais en fait, le ballon d'or, Ousmane Dembélé, c'est pas la star de l'équipe de France. La star de l'équipe de France, elle s'appelle Kylian Mbappé. Elle est capitaine des Bleus. Il est le capitaine des Bleus. Il a été la star prédominante de l'équipe de France en 2018, en 2022. Il est encore considéré comme le meilleur joueur de cette équipe, et c'est quand même quelque chose d'assez particulier. C'est-à-dire qu'on a un joueur qui est ballon d'or, mais qu'on ne considère pas véritablement comme le meilleur joueur de l'équipe. Et en fait, on le sacrifie un peu pour faire de la place à Kylian Mbappé, qui pour l'instant, Kylian Mbappé veut jouer en pointe de l'attaque, qui est le poste d'Ousmane Dembélé au Paris Saint-Germain. Donc on balade un petit peu Ousmane Dembélé sur des postes en attaque, et on ne sait pas exactement ou le placer sur le terrain pour qu'il ait le même rendement qu'au PSG. Après, la véritable question, c'est est-ce que aussi Kylian Mbappé est le meilleur et la meilleure version de lui-même en étant ce faux numéro 9. On a l'impression qu'en fait, c'est pas réellement sa place. On sait pas trop pourquoi il joue là. Est-ce que c'est vraiment son souhait ? Est-ce que c'est comme il a été mis là au Real Madrid et avant aussi au Paris Saint-Germain, Didier Deschamps a décidé de le mettre en pointe ? Mais on a l'impression que les moments où Kylian Mbappé a véritablement brillé, c'est sur l'aile gauche. Et si on mettait sur l'aile gauche, ben ça ferait plus de place à Ousmane Dembélé en pointe de l'attaque, qui est son poste préférentiel où il a vraiment brillé et il a vraiment explosé au Paris Saint-Germain. Donc on est face à un problème de riche, mais un problème, on dit souvent les problèmes de riche, bon bah c'est des problèmes qu'on aimerait tous avoir, mais là il y a un vrai enjeu, il y a un vrai problème, parce que si on n'arrive pas à faire jouer ces trois très grands joueurs ensemble, ben on risque d'avoir une vraie désillusion.
0: Ouais. Kylian Mbappé qui a fait quand même une année assez molle au Real, il n'a aucun trophée ni titre gagné. Est-ce que vous pensez qu'il va avoir à cœur de réaliser une bonne prestation à ce mondial?
1: En fait, on est sur le paradoxe Kylian Mbappé, c'est-à-dire que d'un point de vue individuel, il fait d'excellentes saisons. C'était déjà le cas au Paris Saint-Germain, c'est le cas depuis 2 ans au Real Madrid, où il fait des saisons, il est autour des 30 buts, mais son équipe ne gagne pas. Ouais. Et là, c'est sûr qu'il est attendu au tournant, en tout cas par le public français, parce que bon, il fait des saisons qui sont, du point de vue collectif, assez décevantes au Real Madrid depuis qu'il est arrivé au Real. Mais le public français l'attend sur cette Coupe du Monde, parce qu'on dit, ok, bon, en club, t'es dans un nouveau contexte, c'est compliqué, mais l'équipe de France, c'est ton équipe, tu es le capitaine, la Coupe du Monde, c'est ta compétition, où tu as brillé depuis que tu as 19 ans, t'as été champion du monde à 19 ans, en étant un acteur un des acteurs principaux. En 2022, t'as été absolument merveilleux. Ben, je sais pas si le terme pardonner est adéquat, mais en tout cas, le public français attend particulièrement Kylian Mbappé. Et si Kylian Mbappé veut justifier son statut aujourd'hui dans le débat du meilleur joueur du monde, il est obligé de faire une excellente Coupe du Monde. Ouais. Il est obligé de marquer cette Coupe du Monde par son empreinte, parce que, on va dire, c'est un peu son dernier joker pour confirmer qu'il fait partie des tout meilleurs joueurs du monde.
0: Pourtant, Mbappé hier a quand même raté une quantité d'actions de but. On voit qu'il souffre quand même d'efficacité flagrante pour l'instant.
1: Mais bon, après, on est sur des matchs de préparation. Les vrais matchs qui comptent vont arriver maintenant. Mais je pense qu'on est quand même à un tournant de la carrière de Kylian Mbappé, surtout en équipe de France, parce que s'il réalise une grande Coupe du Monde, s'il va en finale ou s'il gagne la Coupe du Monde, bah on ouvrira un débat très sérieux de savoir est-ce que Kylian Mbappé est le meilleur joueur de l'histoire de l'équipe de France. Avant, bah c'était un débat qui était un peu compliqué à ouvrir, parce qu'on avait des monstres sacrés comme Michel Platini qui a gagné le premier titre international, Zinedine Zidane évidemment, qui fait champion du monde en 98 avec un doublé en finale et qui retourne en finale de la Coupe du Monde en 2006. Kylian Mbappé, même s'il s'est invité dans ce débat, on avait quand même l'impression que c'était un peu la troisième place, parce que c'est tellement deux monstres sacrés devant lui. Bah là, s'il fait une grande Coupe du Monde, le débat, il va s'ouvrir très, très, très, très sérieusement. Alors oui, là, les matchs de préparation sont un petit peu timides.
0: Ouais.
1: Est-ce qu'il faut que la défense la commette ? Je ne sais pas. Pour rassurer un peu les supporters des Bleus, parce que j'ai un discours quand même qui est assez défaitiste depuis tout à l'heure, il faut se souvenir qu'en 2018, quand on est champion du monde, on arrive à la Coupe du Monde avec très peu de certitudes. Donc on dégage l'équipe type au bout du deuxième deuxième match. On ne sait pas avec quelle équipe on va aller à cette Coupe du Monde, et on finit par aller au bout. Donc on ne va pas non plus tirer toutes les sonnettes d'alarme, mais c'est vrai qu'il y a des interrogations.
0: Alors Didier Deschamps, l'entraîneur de cette équipe des Bleus, a aligné un dispositif très offensif, joué avec 4 attaquants. Est-ce que c'est un pari audacieux ou une prise de risque excessive d'après vous?
1: Alors, c'est quelque chose où on va être, on est sur un débat qui est peut-être un débat de super spécialistes, où les vrais suiveurs de foot reprochaient à Didier Deschamps avec un matériel absolument exceptionnel de toujours être trop frileux, et les vrais suiveurs de foot réclamaient cette ligne d'attaque. C'est pas facile de Didier Deschamps. Didier Deschamps, normalement, c'est ceinture et bretelle, c'est on commence une équipe par la défense, c'est l'école italienne, c'est l'école 98 d'Aimé Jacquet, où on gagne des grands tournois avec une grande défense. C'est évident que on gagne des grands tournois avec une grande défense, mais dans ce registre de jeu aussi, l'équipe de France a des atouts, mais on va dire que Voir Didier Deschamps qui aligne quatre offensives, ça a quelque chose d'assez excitant aussi, parce que on est sur une espèce de last dance de Didier Deschamps qui ne sera plus le sélectionneur de l'équipe de France après la Coupe du Monde, après 14 ans de mandat. C'est absolument interminable, c'est le plus beau palmarès du football français. Mmh. Et aussi, à ce côté, on a l'impression que, eh ben, pour la dernière, on a envie de se faire un petit peu plaisir. Je ne sais pas si ce sont les considérations de Didier Deschamps qui, lui, tout ce qui l'intéresse, c'est de gagner. Je pense que s'il met cette équipe-là, c'est parce qu'il pense que c'est sa meilleure façon de gagner. Mais quand on suit le foot, on a quand même ce sentiment que, allez, pour la dernière, ben, on va se faire un petit peu plaisir et ça va être du football champagne.
0: Si on devait résumer, Jérémy, quel est selon vous le principal point faible et le principal atout de cette équipe de France ?
1: Alors, ce n'est pas le principal point faible, mais je pense que c'est le point faible d'un peu tout le football de sélection. C'est-à-dire, on a des joueurs qui n'ont pas de certitude absolue. Est-ce qu'ils vont savoir jouer ensemble ? Est-ce qu'ils vont réussir à trouver la formule pour jouer ensemble ? Après, si on parle du principal atout, c'est à la fois d'avoir un physique qui est absolument exceptionnel, mais c'est aussi une espèce d'aura qu'il y a autour de l'équipe de France depuis, allez, on va dire 25 ans. Il faut se rendre compte que depuis 1998, l'équipe de France, c'est 4 finales de Coupe du Monde. Personne n'a fait mieux. Donc, on a toujours cette volonté de mettre l'équipe de France, en tout cas depuis au moins 2018, dans les favoris d'une compétition. Et c'est quelque chose aussi qui compte parce qu'on a un groupe avec des joueurs et un entraîneur qui savent ce que c'est remporter une Coupe du Monde, qui savent ce que c'est aller loin dans un grand tournoi international, qui a fait une finale d'Euro, qui a fait deux finales de Coupe du Monde. Donc c'est une équipe qui a une aura et qui sait ce que c'est gagner.
0: D'ailleurs, vous situez où cette équipe de France dans la hiérarchie mondiale du tournoi ?
1: C'est évident qu'on attend l'équipe de France comme l'un des grands favoris. On a beaucoup dit, est-ce que l'équipe de France fait une Coupe du Monde réussie si elle va en demi-finale ? Les joueurs y répondent, pourquoi s'arrêter en demi-finale à chaque fois ? Nous, on y va pour gagner. Et c'est vrai que, bien sûr qu'il y a d'autres équipes favorites, mais l'équipe de France reste l'un des très grands favoris de ce tournoi et reste une équipe qu'on a très envie de voir, qu'on a très envie de voir aller très très loin. Et on n'a pas beaucoup d'équipes dans le Gotha mondial où on se dit elle est vraiment supérieure à l'équipe de France.
0: Alors d'ailleurs, c'était ma question finale. J'allais vous demander quelle sélection vous paraît aujourd'hui la mieux armée pour remporter cette Coupe du Monde. D'après vous, c'est la France ?
1: Ah, bien sûr. Alors, est-ce que c'est la mieux armée ? Elle fait partie. Je vais vous dire, j'ai peut-être un top 3. Qui va être composé de l'équipe de France, de l'équipe d'Espagne, championne d'Europe en titre, avec une identité de jeu très forte et une très belle génération. Et c'est assez étonnant parce que d'habitude, on ne met pas le champion en titre forcément dans les favoris, mais c'est vrai que l'Argentine arrive elle aussi avec beaucoup de certitude et c'est très important dans les tournois internationaux. Après, moi, je n'exclus pas aussi qu'on ait une surprise, une équipe un peu inattendue, parce que quand on voit les favoris habituels, le Brésil, c'est pas ultra convaincant pour l'instant. Mm-hmm. L'Angleterre, on sait jamais trop ce que ça vaut. Le Portugal, qui a aussi des problèmes, parce qu'elle a des très beaux joueurs, mais qu'elle sait jamais comment les faire jouer ensemble avec 16 points morts que représente Cristiano Ronaldo. J'espère qu'il n'y a pas trop de supporters du Portugal qui ont entendu ce passage. Mais on a l'impression que, moi, en tout cas, j'ai l'impression que hors de ce trio de têtes que représentent l'Argentine, l'Espagne et la France, on a peut-être moins de favoris et d'équipes attendues qu'avant. Donc, ça laisse peut-être la place à des surprises. Oui, surtout qu'on a une équipe qui est très ouverte avec 48 équipes, des 16e de finale. On n'est pas à l'abri d'avoir des équipes qui peuvent nous surprendre, comme par exemple le Maroc en 2022. Le Maroc, qui d'ailleurs a été finaliste de la dernière Coupe d'Afrique des Nations, qui pourrait aussi avoir une chance à jouer. Mais je pense qu'on est sur une Coupe du Monde qui reste aussi assez ouverte.
0: Jérémy Sportis, merci beaucoup pour cette analyse de la Coupe du Monde qui arrive à grands pas. Je vous souhaite de passer une excellente soirée et à bientôt pour de prochaines revues.
1: Une très belle soirée, au revoir.
0: Au revoir.
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